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1: Toi, tu es mieux que je reste dans l'île à rien foutre, hein? Ne me prends pas pour un voyou, mec. Je suis pas une pute qui vole. Je suis Monsieur Montanatoni, prisonnier politique renvoyé par Cuba. J'exige mon putain d'asile politique.